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4: A few clouds and breezy tonight, down to 8. Sunny on Sunday, reaching 18. Sun and clouds, slight chance of showers on Monday, with a high of 25.
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